0: Et voilà.
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0: Nous rencontrons maintenant, mon Dieu. Bonsoir tout le monde. Comment ça va? Hey, déjà samedi soir, 9h, on se retrouve ensemble et c'est moi, Jacques, à la console. Ce soir, on va toucher 2-3 sujets. Ça va être peut-être des fois, pour certains, un peu plus difficile à suivre, mais on va faire ça en douceur, ça fera pas mal, là. On va commencer par des chants a cappella. C'est pour ça qu'on a nos amis Quartz qui s'en revenaient de Sainte-Hélène. Et comme ils s'en revenaient de Sainte-Hélène, on peut peut-être présumer qu'il y a eu des déménagements dans l'air. Ça fait que dans le cours de l'émission, évidemment, on va toucher et des chansons a cappella et des déménagements. Pour le prochain petit groupe de 3 chansons, on a les 4 barbus qui nous chantent à la claire fontaine. C'est a cappella. Les charbonniers de l'enfer, ils vont avec au diable les avocats. Évidemment, ça peut toucher certains propriétaires. Les tireux de roche, ils parlent de le mémé. Ça fait qu'on écoute ça.

Ça, c'est pour autant qu'ils se rendent. Parce que, vois-tu, il a dû déménager, il peut avoir aussi mal au dos. Quand on parle de déménagement, on va parler de choses cocasses aussi, comme moi, j'ai vécu à Montréal pendant plusieurs années. Et puis, c'est fou ce qu'on peut trouver sur le bord du trottoir. Bon, on va parler des frigos, par exemple. Généralement, il n'y a personne dedans. À part de ça, des matelas. Tu sais, à un moment donné, tu vois une gang de 3-4 gars qui sont pas à leur premier déménagement dans la journée. Puis à un moment donné, le matelas fout le camp en bas de l'escalier. Parce qu'à Montréal, il y a des escaliers, évidemment, en espèce de tire-bouchon. Ça prend un peu plus de tonus musculaire. Puis évidemment, on va penser à toutes les sortes de boîtes qui vont se retrouver tombées d'un pick-up. D'un trailer ou n'importe quoi, des boîtes simplement oubliées. Une petite anecdote cocasse, puis c'est une vraie anecdote. Je travaillais à un moment donné avec un agent de sécurité, et puis ce bonhomme-là s'en venait, puis il voit une boîte de carton sur la route. Ouais, je dis, c'est pas grand-chose, je vais passer à travers. Et il a pas passé à travers, c'était un moteur qu'il y avait dans la boîte. Et, histoire vraie. Et puis, évidemment, dans les boîtes mystérieuses, on parlera après le prochain groupe, des choses peut-être un petit peu moins drôles qui font que le déménagement peut être un peu alourdi au niveau émotionnel. Là, j'ai Pauline Julien qui se demande encore si elle doit déménager ou rester là. Puis Marc Labrèche, lui, avec son humour toujours aussi caustique, nous chante « Je veux déménager ».

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toutes ces maladies en même temps. Ça ne donnerait pas le goût de déménager trop. Maintenant, dans les déménagements, il y a des choses cocasses, bien sûr, mais il y a des choses un petit peu plus tristes quand on parle des animaux, surtout. Plusieurs animaux sont laissés à l'abandon pour différentes raisons. Des propriétaires qui refusent les animaux comme des chiens, par exemple, les chats sont interdits, des loyers qui sont très chers, des dépôts qui sont difficiles à payer parce que, évidemment, et des déménagements précipités. Un animal, c'est quand même, ça fait partie de notre famille, hein, qu'on le veuille ou pas. Ça parle pas de la même manière que nous autres, ça s'exprime différemment. Mais, tu sais, c'est quand on laisse ça comme ça, là, c'est un petit peu comme si un humain ou n'importe qui là se retrouve sans domicile fixe. Yeah. Tiens, à soir, tu couches dans la rue, t'as plus rien, t'as plus de miettes, t'as plus... Débrouille-toi. C'est difficile pour les animaux. Puis c'est aussi difficile pour les humains qui le font. Quelques-uns le font à contre-cœur, à brise-cœur, si on veut. Mais il existe quand même, autour de nous, des refuges. Et ces refuges-là, évidemment, pendant les périodes de déménagement, ils sont surchargés. Fait que si on veut les aider, on peut juste amener soit des couvertures, de la nourriture, des dons de quelque sorte, en s'assurant bien sûr qu'ils puissent les accepter. Je me fais un peu, comment je te dirais ça, un messager du gros bon sens. C'est le fun d'avoir un animal, mais il faut être capable de s'en occuper aussi, pas juste dans la semaine ou dans les deux semaines qui suivent, pour le reste de la vie de l'animal. C'est un petit peu comme nous autres. Fait que je vais vous laisser maintenant avec des gens comme Jonathan Wizard, qui lui déménage. Honoré Godbout, qui lui a déménagé, puis il se retrouve avec une radoteuse. Fred Bessette, lui aussi nous parle de déménagement avec Martin Poitras. Et tout ce beau monde-là sont là pour mettre un peu de gaieté dans nos cœurs.

Je laisse d'écouter les chansons, moi je suis fatigué. Ça serait peut-être le temps, si on avait un petit peu plus de chaleur peut-être, de s'asseoir sur la galerie puis relaxer, d'avoir tassé toutes ces boîtes-là. C'est d'ailleurs ce que Saint-Yves Lemay nous dit, cogne ta bière. Ce sera suivi par quelques chansons a cappella d'un autre acabit que ce qu'on a entendu. On va parler de Pentatonix, de Voca People, qui est un groupe qui vient d'Israël, et Quinta Five, Road Tripping. Donc, on écoute ça.

Nous avons pu reconnaître des styles très différents. Pentatronics, qui sont déjà sur le marché depuis plusieurs années. Quinta Five, qui est un peu plus jazzé. Et Voca People, qui était un mix de gens qui venaient d'Israël. Donc, un peu plus loin que nous, du côté américain. Parlant de ça, pour aujourd'hui, les Américains fêtent le 4 juillet. Une grosse fête qui est aussi gros que Noël, mais ça devrait être aussi gros que notre confédération, mais qu'est-ce que ça, ils sont plus de monde, ils ont plus de budget. On va leur souhaiter un bon 4 juillet. Maintenant, on va passer à un autre type de chanson a cappella, mais beaucoup plus en douceur. Un hymne à l'amour. L'amour du changement, l'amour de l'été qui s'en vient pour de vrai. L'amour des gens qu'on croise. Un hymne à ça. Et BYU, lui, c'est You Raise Me Up, deux grandes chansons.

jolie chanson. Ce que je vous présente maintenant, c'est Johnny Horton, un bonhomme qui chantait dans les années 50-60. Et puis, une de ses chansons a été reprise par Journey Day. Ce que j'ai fait, j'ai pris le premier bout, ça va être l'original de Johnny Horton, et il est suivi par Journey Day. Ça s'appelle North of Alaska, North to Alaska. Et après ça, ben, Jocelyne Baribeau nous parlera d'un portrait de famille.

tout va très bien ici. C'est plaisant d'entendre ça, de tout va très bien ou tout va bien aller. Puis en arrière, ben, il y a des drames qui se passent. Mais on cache ça. Ce serait le fun des fois de dire ce que c'est qu'on ressent. C'est vraiment pas toujours facile. Pour ça, ben, on a la chanson, la radio qu'on peut entendre, avec laquelle on peut partager des choses. Et pour le partage, ben aujourd'hui, ça va être un petit peu particulier, parce qu'on est dans le déménagement, on est dans toutes sortes de choses qui font qu'on se réveille des vieux souvenirs, comme des Guimbourg, les Batins, et puis les Gaspésiens, avec du haram boucané. Je sais pas si vous vous rappelez, moi je me rappelle quand j'étais petit, mon père amenait ça, écoute, c'était pas emballé sous vide, il y avait rien, ça sent à boucane, c'était brun comme des souliers de cuir, puis il mangeait ça, lui aimait ça, écoute, c'est le fun. Ça fait qu'on va partir avec ce petit bout-là, Guimbourg, les Batins et les Gaspésiens. Et on se rejoint juste après.

Ça doit pas être drôle, ça. Moi qui pensais que c'était juste brun, lui, il devait être comme ben noir. J'ai le groupe Canapacoustique qui va nous parler de déménagement encore un peu. Et qu'est-ce qu'il y a de pire dans un déménagement que de suivre un truc d'asphalte? Pour, bien sûr, aller vers les routes du bonheur des Cowboys Fringants qui va jouer pour Joël et Eric. On écoute ça.

Yeah, ça bouge. Les Cowboys fringants, ça bouge beaucoup. J'ai Eric Johnson, c'est Johansson, qui va nous chanter le 4 juillet. Ce sera suivi par Richard Seguin, Journée d'Amérique. Et là, on a un duo. J'ai pris l'idée, j'ai volé l'idée à Gilles Truchon, Monsieur Bingo lui-même et Monsieur Country, de faire un petit mix genre anglo. J'ai CCR qui nous chante « Have you ever seen the rain » et Francine Mainville qui va nous chanter, elle, « N'as-tu jamais vu la pluie ?» Fait que je vous laisse avec ça.

quand on a vu la pluie, c'est souvent, si on voit la pluie dans notre cœur, c'est souvent parce que soit qu'on quitte, soit que quelqu'un nous quitte. Et c'est le cas de Billy Joel, lui a quitté quelqu'un. Boom Desjardins, lui, c'est quelqu'un qui l'a quitté, puis il se demande, penses-tu encore à moi?

nous allons trouver maintenant dans un autre environnement, dans un rythme de type reggae, avec la philosophie, avec l'intensité, comme avec les frères à cheval, avec Shiv Music aussi, qui va nous chanter une chanson de la souris verte, mais c'est pas tout à fait la souris verte qu'on connaît. Et puis, ça va se terminer, ce segment-ci, avec Levez vos verres par The Celtic Pub Brotherhood.

jolie chanson de Céline. Savez-vous que c'était tiré ça d'une prière hawaïenne qui a été transformée, évidemment, en chanson. Trois mots simples pour guérir. Accueillir, pardonner, remercier. Et un quatrième pour tout unir. Je t'aime. C'est un message de résilience offert à Céline Dion, dont la voix a parcouru évidemment l'Internet, le monde au complet, incarnant vraiment cette force intérieure. Ce qui nous attend, c'est John Legend avec All of Me, qui est une version française de... d'un titre, et ce sera suivi par Annie Kamusic, sur le soleil, sur l'acceptance des différences, sur tout ce qu'on est dans le fond, des humains.

0: Et mon Dieu, que le temps passe vite. Le prochain groupe de chansons, je le dédie à Claire, qui nous écoute de Montréal. Et je le dédie aussi à toutes les personnes qui... Tu regardes quelqu'un vieillir, tu regardes quelqu'un s'atrophier de ses capacités. Je trouve ça, j'ai trouvé ça extrêmement difficile. Et je suis pas le seul. Vianney nous dit qu'il regarde son papa vieillir. Zaz, elle, c'est sa mère qu'elle voit vieillir. Et puis, un classique, Daniel Guichard, qui nous interprète et nous chante « Mon vieux ».
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C'est souvent ce qu'on se demande quand des êtres chers nous quittent. Qu'est-ce qu'on va devenir sans eux? Ce sera suivi de I'm Moving On, je continue, par Rascal Flatt. Et ça va comme suit.

Nous allons poursuivre ce chant d'âme avec une interprétation d'Adèle, Rolling in the Deep, qui veut dire au plus profond de mes souffrances dans mon profond intérieur. Pink est un petit peu plus au début d'une relation. C'est Walk Me Home. Et ce sera suivi par When a Man Loves a Woman. Asseyez-vous confortablement, collez-vous si vous le pouvez, et puis...

êtes un homme, même une femme. Oh, mon Dieu. Hein? C'est quand n'importe quel humain en aime un autre. Il y a toujours une partie de soi-même qu'on laisse à l'autre et une partie de l'autre qu'on garde avec nous. Maintenant, on a une berceuse autochtone qui vient du peuple Lakota. Ils sont, eux autres, ils demeurent plutôt dans le Dakota du Nord et du Sud, mais ils ont aussi des communautés au Manitoba, Saskatchewan. Ils font partie de l'un des trois grands peuples Sioux, avec les Dakota et les Nakota. C'est une belle berceuse sur laquelle je vais vous laisser ce soir, et je vous souhaite la plus merveilleuse, la plus fantastique des semaines à venir, tout en vous remerciant de l'intimité que vous avez partagée avec moi aujourd'hui, en espérant que tout ça vous a touché d'une quelconque façon. Je vous laisse sur Lakota Lullaby avec le groupe Les Itinérantes. Et pareil.

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Bonjour tout le monde, bienvenue à Parole de vie. La semaine passée, par la grâce de Dieu, je vous ai raconté mon témoignage, comment le Seigneur était venu dans ma vie. D'une façon particulière, vous pouvez regarder les émissions, vous pouvez reculer, on les met aussi sur YouTube maintenant, on les a à la télévision de la Métisse, donc ils sont sur Vimeo, Mont-Joli aussi, donc toutes les émissions, vous pouvez les regarder. Et puis dans mon témoignage, je terminais par ma conversion, comment ça l'avait changé ma vie. Et puis peut-être, on avait vu le texte qui dit que le Saint-Esprit allait nous convaincre de péché, de justice et de jugement. C'est avec ça qu'on avait terminé. Donc, il nous convainc de péché. Et le péché, c'est quoi? C'est à cause de l'incrédulité. Ils n'ont pas voulu venir à moi pour voir la vie. Parce que si on est incrédule, c'est qu'on veut garder notre vie. Celui qui veut garder sa vie va la perdre. Celui qui la perd à cause de moi va la retrouver. Maintenant, en me convertissant le 19 février 1984, j'ai donné ma vie. Ma vie est complètement transformée. C'était radical. J'ai commencé à étudier la parole de Dieu. J'ai fait mes cours en théologie. J'avais un désir, déjà à ce moment-là, de dire, si moi le Seigneur me prie, il peut prendre n'importe qui. C'est comme une conviction. Il a dit, coudonc, t'as pas trop de grosse estime de toi. Non. Si Dieu peut avoir sauvé un homme comme moi, il peut sauver n'importe qui. Il a la puissance de sauver qui il veut, quand il veut. Et puis, j'ai dit, bon, mais Seigneur, si tu veux m'utiliser, j'aimerais ça que ça soit en tant qu'évangéliste, en tant que personne qui proclame la parole de Dieu. J'aurais pas beaucoup, peut-être, de capacité d'enseignement, ou ce que j'ai vraiment des docteurs de la parole de Dieu qui vont creuser, mais fais au moins que je dise aux gens qu'est-ce qui va leur arriver s'ils se convertissent pas, et qu'est-ce qui va leur arriver s'ils se convertissent. Du côté positif, on peut avoir la vie éternelle, et puis là, c'est le Seigneur qui vient faire la job dans nos vies. Et puis, qu'est-ce qui est arrivé à ce moment-là, le 19 février? C'est arrivé chez nous, j'ai changé mon optique par rapport à ce qu'on avait comme base, j'ai changé ma façon d'être. Et puis, je me souviens, à l'époque, c'est vraiment... Je veux terminer avec ça par rapport à mon témoignage. Vous allez trouver de faire le switch si vous voulez avoir les deux. Mais j'ai fait venir un groupe de musique. Et le groupe de musique qui est venu, c'était des Haïtiens de Montréal. Pour montrer qu'il n'y a pas de hasard. Si vous êtes en train d'écouter l'émission... C'est pas du hasard, c'est parce que Dieu permet que vous écoutez l'émission. C'est peut-être même votre première émission. Il y en a qui ça me fait plusieurs fois, plusieurs années. J'ai rencontré quelqu'un au Costco, mon ami Renaud, puis il dit, écoute, je t'écoute, pas de problème. Fait qu'il y a des gens qui l'écoutent depuis plusieurs années, mais je pense souvent à des gens qui sont là pour la première fois. Et puis là, j'appelle à Montréal, on m'envoie un orchestre, et quand ce groupe de musique-là arrive, écoutez, j'ai 7 jours de conversion. Je suis pas un vieux chrétien. Mais je me dis, qu'est-ce qu'on peut chanter aux gens pour leur parler de Jésus. Et là, je connaissais juste un chant, peut-être vous le connaissez tous, mais on le chante des fois, « Un jour à la fois, d'où Jésus. » Et là, je dis à mon musicien, « Tu vas chanter un jour à la fois, d'où Jésus. » Il dit, « Non, mais tout le monde est en boisson, ça me tente pas de chanter ça. » C'était pas des chrétiens qui étaient là, c'était tous des... Il dit, « C'est moi qui paye, c'est moi qui décide. » Et puis la personne a chanté ça. Et puis j'ai commencé à parler à tous mes clients, je leur parlais de Jésus, je parlais de l'amour de Jésus. Comment Dieu pouvait transformer la vie d'une personne, puis tout ça, puis les gens me reconnaissaient pas. Littéralement, j'étais devenu un étranger. Je parlais tellement de Jésus, il dit, clairement, t'es pas reconnaissable. Hier, t'étais sur la brosse avec nous autres, là, t'es devenu sobre, tu parles de Jésus, on comprend plus rien là-dedans. Et puis là, j'ai décidé par moi-même, à l'époque, c'est pas que quelqu'un me l'a dit, mais j'ai envoyé l'argent que les gens me devaient par la poste. Pas de l'argent, mais des dettes. J'ai envoyé la facture, je disais, comme le Seigneur m'a pardonné, je vous pardonne aussi. C'était pas un geste de gloire, c'est juste que j'étais tellement content. Écoutez, quand le Seigneur vient toucher une vie d'une personne, t'es tellement heureux, c'est comme si t'as trouvé le trésor de ta vie. Moi, je peux pas vous l'expliquer mieux, c'est comme si, c'est vraiment ça, c'est pas le mariage qui est le plus beau jour d'une vie, c'est la conversion d'un homme au Seigneur. C'est là qu'il se passe de quoi un peu, comme on va voir Nicodème qui se convertit, la Samaritaine qui se convertit, Zachée qui se convertit, des hommes, des personnes avec une vie complètement à côté et qui retombent dans la vraie traque, dans le bon chemin. Et puis là, je continue à faire mes choses. Là, je décide, à un moment donné, on a une prophétie à l'Église. Ça nous dit, sortez du milieu d'eux, mon peuple va vous accueillir. C'est comme une parole de l'Évangile qui me dit que tu peux maintenant vendre ton hôtel. J'ai gardé mon hôtel pendant 3 mois. J'étais un témoignaire à l'hôtel pendant 3 mois. C'était vraiment une ouverture pour témoigner l'Évangile. Je me promenais avec ma moto, avec la musique. Je priais devant les maisons des gens. Je voulais que Dieu intervienne
dans la vie du monde, de mon village. On a vu des conversions, on a vu le maire, entre autres, qui s'est converti et d'autres personnes, mais ça a pris... il y avait un temps, et quand ça a sorti du milieu d'eux, j'ai mis mon commerce à vendre, et puis le dimanche matin, quelqu'un est venu l'acheter. Et puis là, j'ai recommencé une nouvelle vie, je me suis en allé dans ma maison. Et Dieu m'a apporté dans un désert, si on peut dire. J'ai commencé à travailler dans une réserve de chasse et pêche. J'avais 29 ans. Et puis toute ma vie, j'avais été barman de 16 à 29 ans. J'avais été à l'école, mais j'avais jamais fini mes études. Et puis pendant que j'étais là, je faisais mes cours bibliques dans le jour. Les gens rentraient le matin, ils sortaient le soir. Et puis j'avais comme une bénédiction de pouvoir prendre du temps avec le Seigneur, mais complètement à l'écart, parce que t'es dans le bois. Hein? Quand t'es gardien de chasse ou tu travailles comme à l'accueil d'une réserve de chasse et pêche, ben t'es dans le bois, t'es tout seul. Et puis, c'était comme à la fin de mon 4 ans, je demandais au Seigneur, « Seigneur, est-ce que tu veux que j'aille de l'avant? Qu'est-ce que tu veux que je fasse? » Et puis là, on me dit que mon poste est coupé à la réserve du Chenier, puis je coupe ce cours. Donc, mon poste est coupé, je prie le Seigneur, je demande à Dieu qu'il m'éclaire. Et puis là, on m'a demandé, on dit, « On a besoin d'un autre pasteur. On pense que c'est toi, mais tu vas être jugé plus sévèrement. » Et ça, c'est l'appel de Dieu dans Jacques, chapitre 3, verset 1. Qu'il n'y ait pas un grand nombre de personnes qui se mettent à enseigner parce que tu allais être jugé plus sévèrement. Et c'était une conviction profonde sur ma vie de ne jamais, de toujours faire attention, de prêcher la vérité, rien que la vérité, toute la vérité. Un peu comme on jure sur l'Évangile à un moment donné. De ne pas aller au-delà, de ne pas changer, de ne pas transformer les choses, d'essayer d'être le plus droite possible parce qu'on n'est pas parfait, c'est sûr, on peut manquer. Et là, j'ai eu cette conviction-là, je suis demandé. Et je lis dans Deutéronome, chapitre, je pense qu'il est 5, verset 14. « En ce temps-là, l'Éternel me commanda d'enseigner des lois et des ordonnances afin que les mettiez en pratique dans le pays dont vous allez prendre possession. » Donc, j'ai eu une conviction parce que je sais que je vais enseigner la parole de Dieu et que là, je dois le faire vraiment parce que Dieu me le demande, que Dieu m'appelle au ministère. Donc, c'est quelque chose qui est pas rien, parce que j'aurais pu faire d'autres choses en vie, j'aurais pu travailler dans plein de domaines, j'avais quand même des capacités capables de faire des choses. Et j'ai, depuis ces années-là, 42 ans, ça a été, comme moi, j'ai pas vu les années passées, là, ça fait... c'est comme si je viendrais de me convertir. Quand je vous parle avec mon cœur comme ça, que je vous explique les choses, c'est comme si ça venait d'arriver. C'est tellement réel dans ma vie, c'est tellement spécial comme situation. Puis là, le Saint-Esprit, qu'est-ce qu'il a fait? Il est venu m'habiter. Donc, le Saint-Esprit vient habiter dans le cœur du croyant. Et c'est dans 1 Corinthiens, chapitre 3. Je vais vous montrer 3-4 versets là-dessus avant d'aller... Parce que je vous parle, et ça se peut, l'homme naturel, la Bible nous dit, reçoit pas les choses de Dieu. Donc, ça se peut que vous compreniez pas trop ce que je vous dis. Lorsque les cœurs se convertissent, le voile est ôté. Donc, si vous avez une conviction par le Saint-Esprit que vous êtes un pécheur, perdu, et qu'est-ce qui va arriver? Le Saint-Esprit va venir vivre dans votre cœur et vous allez comprendre ce que je vous dis. Ça va être comme nouveau. C'est comme, je sais pas si vous avez déjà été sûrement à noirceur et puis à un moment donné, on allume une lumière. Et quand la lumière arrive, tu vois toutes choses, c'est comme, c'est tellement beau. Il dit, ne savez-vous pas que vous êtes le temple de Dieu et que l'Esprit de Dieu habite en vous? Donc, le miracle de la nouvelle naissance, quand on se tourne vers le Seigneur, c'est que Dieu vient habiter en nous par son Saint-Esprit. Le miracle de la nouvelle naissance, quand on se convertit, c'est que Dieu vient habiter en nous par son Saint-Esprit. Maintenant, vous ne verrez plus jamais les choses de la même manière. Le voile est tombé, vous avez une révélation, vous allez avoir vraiment des convictions, vous allez comprendre où ce que Dieu veut vous envoyer, comment Dieu vous dirige. Et pour terminer avec mon nos Haïtiens qui sont venus jouer de la musique chez nous, c'était en 1984, et puis en 1992, je vais à Montréal, on me demande pour prêcher à l'église là-bas. Ça fait déjà 8 ans que je suis chrétien, je me suis converti. Je suis devenu pasteur en 1988. Et pendant que je parle là-bas, je leur parle du Seigneur. J'ai dit, moi je viens d'un petit village, les hauteurs, personne ne connaît ça. Et il y a un Haïtien qui a levé la main et il dit, j'ai joué de la musique pour toi. Et cet Haïtien-là, entre autres, est devenu pasteur. Et ça fait 25 ans qu'on va en Haïti. Quand on vous dit
qu'il n'y a pas de hasard. Quand on vous dit que le Seigneur parle à vos cœurs, quand on vous dit que vous êtes en train d'écouter une émission parce que Dieu vous a mis devant cette émission-là, particulièrement pour que vous puissiez comprendre l'importance de vous tourner vers lui. Dans Romains chapitre 8, verset 9, un autre texte que je veux vous partager, Romains 8, 9. Romains chapitre 8, verset 9. Il nous dit, pour vous, vous ne vivez pas selon la chair, mais selon l'esprit, si du moins l'esprit de Dieu habite en vous. Si quelqu'un n'a pas l'esprit de Christ, il ne lui appartient pas. Voyez-vous comment que les choses sont claires? C'est pas gris, c'est blanc ou noir. Si t'as pas l'esprit de Christ, c'est parce qu'il lui appartient pas. Si tu comprends pas les choses de Dieu, c'est que t'es un homme naturel. C'est que t'as pas encore goûté cette nouvelle naissance, cette conviction-là, cette grâce-là que Dieu fait. Hein? Encore une fois, je reviens à nos baptêmes, mais quand j'ai vu des témoignages qui étaient tellement différents, il y en a un, entre autres, qui racontait comment il a fait une recherche spécifique. Il a lu le Coran, il est allé voir le bouddhisme, il est allé voir le Confucius, il est allé voir tout ce qui est religion dans le monde pour se tourner vers le christianisme et dire « Enfin, j'ai trouvé la vérité ». Un peu comme, je vous donne un genre de scoop, là, allez voir le film « Jésus, l'enquête », prenez ça en note, « Jésus, l'enquête », allez voir ce film-là, comment quelqu'un qui fait des recherches normales, parce que la vie chrétienne, c'est une vie normale. C'est une vie, c'est sain, c'est pas flyé, la vie chrétienne. On n'est pas sur des nuages à voler. On est avec le vrai monde, on parle de la vraie vie, on doit manger la même nourriture, on a une vie saine. Dans un monde corrompu, si on peut dire, c'est pas tout le monde, faites attention, je veux pas bouger, mais on sait comment que la corruption est rendue dans le monde. Et le Seigneur nous amène dans une autre vie. Une vie, ce qui va nous éclairer, ce qui va nous guider, ce qui va nous diriger. Donc, dans Romains 8, 9, encore, il dit, si quelqu'un n'a pas l'Esprit de Christ, il ne lui appartient pas. Donc, on vous invite, Église chrétienne, la Bible parle, 39, Beaupré à Mont-Joli, nos réunions ont lieu à 10h, à tous les dimanches matin. Vous êtes les bienvenus. Vous avez des questions, appelez-nous. Écrivez-nous, peu importe, vous avez le numéro de téléphone qui va suivre l'émission. Donc, on vous dit merci beaucoup et à la semaine prochaine.

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Dieu parle et cela doit nous suffire. Inutile de dire jamais pareille chose ne s'est produite. Il était sans doute inconcevable à l'esprit humain qu'une destruction par le déluge pût se produire et les sages de l'époque trouvèrent certainement bien des raisons pour déclarer inadmissible une telle submersion par les eaux. Mais Dieu avait parlé et il ne s'embarrasse pas des raisonnements des hommes. Une abondante pluie dura 40 jours et tout ce qui existait sur la terre fut détruit. Dieu, après avoir parlé, ne donne aucun signe précurseur. La vie continuait son train habituel quand le déluge vint et les fit tous périr. Seul Noé, ayant cru Dieu, fut sauvé avec toute sa maison. Le Seigneur lui-même descendra du ciel et les morts en Jésus-Christ ressusciteront premièrement, puis nous, les vivants, nous serons ravis ensemble avec eux dans les nuées à la rencontre du Seigneur dans les airs, selon la première épître de Paul aux Thessaloniciens, chapitre 4, versets 16 et 17. Impossible, dira de nouveau le raisonneur moderne. Jamais chose semblable ne s'est vue, ni ne peut se produire. Mais Dieu a parlé, et en un instant, elle se produira. N'attendez pas non plus de signes précurseurs, il n'en sera pas donné. Nous, croyants, nous aimons ces impossibilités. Elles nous mettent à notre place. Elle nous rappelle notre petitesse, notre néant, et élève nos cœurs en louange vers celui qui est le Dieu haut élevé au-dessus des cieux. Comme Noé, nous croyons et nous savons que ce que Dieu a dit, il l'accomplira.

Je vois que chez quelques-uns, leur dévouement les porte à courir plus vite que leurs jambes ne peuvent aller. Le résultat, ce sont des corps usés ou des chutes certaines. Dieu ne permet de la souffrance que ce qui est nécessaire pour obtenir le poids de gloire qui doit en résulter. Il ne permet rien qui soit inutile. Nous pouvons nous fier à lui, à la grandeur de son amour et à sa sagesse parfaite. Et éternellement, nous verrons qu'il ne s'était pas trompé et ne nous avait pas trompé en nous invitant à nous confier en la sagesse de ses voies. Il en résultera une louange éternelle. Le monde sait que lorsque le christianisme est vrai, il produit des effets. On dit, il y a tant d'hypocrites, c'est vrai. Mais il n'y a une fausse monnaie que parce qu'il en existe une vraie. Il n'est de faux chrétiens que parce qu'il y a des vrais chrétiens. Le vrai service ne consiste pas dans une grande activité, mais il se caractérise par une profonde soumission à la volonté du Seigneur. L'amour est descendu du trône de Dieu, et la justice est remontée de la mort jusqu'au trône de Dieu. Notre salut n'est pas une promesse, mais une chose qui a été accomplie par une personne authentique et vivante, par Jésus-Christ.

Voici une page de Pascal sur le sujet « On ne connaît Dieu utilement que par Jésus-Christ ». Jésus-Christ est l'objet de tout le centre ou tout temps. Qui le connaît, connaît la raison de toute chose. Ceux qui s'égarent ne s'égarent que manquent de voir une de ces deux choses. On peut donc bien connaître Dieu sans sa misère et sa misère sans Dieu. Mais on ne peut connaître Jésus-Christ sans connaître tout ensemble et Dieu et sa misère. Et c'est pourquoi je n'entreprendrai pas ici de prouver par des raisons naturelles ou l'existence de Dieu ou la Trinité ou l'immortalité de l'âme ni aucune des choses de cette nature, non seulement parce que je ne me sentirais pas assez fort pour trouver dans la nature de quoi convaincre les athées endurcis, mais encore parce que cette connaissance sans Jésus-Christ est inutile et stérile. Quand un homme serait persuadé que les proportions des nombres sont des vérités immatérielles, éternelles et dépendantes d'une première vérité en qui elles subsistent et qu'on appelle Dieu, je ne le trouverais pas beaucoup plus avancé pour son salut. Non seulement nous ne connaissons Dieu que par Jésus-Christ, mais nous ne nous connaissons nous-mêmes que par Jésus-Christ. Sans Jésus-Christ, il faut que l'homme soit dans le vice et dans la misère. Avec Jésus-Christ, l'homme est exempt de vice et de misère. En lui est toute notre vertu et notre félicité. Hors de lui, il n'y a que vice, misère, erreur, ténèbres, désespoir, et nous ne voyons qu'obscurité et confusion dans la nature de Dieu et dans notre propre nature. »

Demandez à Dieu d'entrer dans votre vie, soit dans vos propres mots, soit en vous servant de cette prière que je vais faire maintenant. Dites-lui, « Dieu, je sais que j'ai péché contre toi. Je crois que Jésus est ton Fils, qu'il est mort sur la croix afin de payer la dette de mes péchés et qu'il est ressuscité des morts pour le prouver. J'accepte maintenant ton pardon et la vie éternelle. J'accepte Jésus comme ton cadeau pour que je sois sauvé. » Si cette prière est honnête et vient du cœur, vous venez d'entrer dans une relation personnelle avec Dieu. Nous vous encourageons à vous joindre à une église évangélique et à informer un pasteur ou un ancien de la décision que vous avez prise. Merci d'avoir été à l'écoute de l'émission. Nous vous invitons à nous écrire pour faire la demande de notre documentation qui vous est offerte gratuitement. Appelez-nous au numéro 450-467-9966. Si vous désirez nous écrire, voici l'adresse

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1: Il y aura une grande vente de garage au 15 rue Boutet à Sainte-Flavie les 3, 4 et 5 juillet de 8h à 18h. Ça se passe beau temps, mauvais temps? Il y aura jouets, vélos, antiquités, un grand choix de nombreux objets divers. C'est un rendez-vous au 15 rue Boutet à Sainte-Flavie. C'est ce qui termine déjà la chronique Vente de garage.

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0: Abbé.
1: Ah ben aujourd'hui, je t'invite au bord de mon feu. On va écouter de la musique et country, ça te tente-tu? Parce que je dis ça de même, mais c'est parce que ça commence avec le spot à feu de camp là, de Yann Couture. Je pense que ça met tout de suite l'ambiance. Bienvenue à l'émission En route vers l'Ouest.

0: ça vaut la peine. C'est le titre de la chanson de Phil J. Smith, un nouveau single qu'il lance. Et notamment, tu le retrouveras certainement partout en spectacle cet été. D'ailleurs, je t'invite à aller voir un peu ce qu'il fait sur les médias sociaux, mais aussi, il est artiste, mais à la base aussi, il est producteur de spectacle. Lendemain de veille, Joël Vogue, Vince Lemire. Donc, il est vraiment impliqué dans la fenêtre de la musique et country. Plein de passion, vraiment. C'est un bon gars, là, un bon gars à rencontrer et à voir sur scène. Toujours facile d'accès. Notamment, je t'invite aussi à aller sur l'agenda country sur les plateformes numériques, là, Instagram puis Facebook. Dans le fond, cette place-là annonce bien des spectacles pendant l'été. Ils se tiennent quand même très à l'affût là, de tous les artistes. Et comme ça, des fois, peut-être si tu cherches une petite sortie, ben pourquoi pas, ça peut t'allumer puis aller encourager les artistes que t'aimes. Alors, on continue en musique avec Frank Barnes, avec Sandrine Hébert, La cabane sur Mars. Ça dit quoi ça, ce genre de chanson-là?
1: Je

Leblanc qui unissent leur voix pour Country dans le cœur, qui font une tournée de spectacle un peu partout. Allez voir sur leurs médias sociaux. Et Réal, après 10 ans, a sorti un nouvel album. C'est quand même pas rien. Eux, ils soulignent ses 40 ans de carrière. Ça aussi, c'est on va se le dire, là. Et toujours passionné de bon cœur aussi à rencontrer les gens. Sam, qui s'en vient, ça fait longtemps qu'on n'a pas entendu parler de Sam, qui est dans le coin du lac Saint-Jean. Et elle qui a eu des petits bébés dernièrement. Je pense qu'elle avait mis ça sur pause un peu. Puis là, elle revient en force, lance un nouveau single, « Jusqu'au bout du grand large », c'est le titre de la chanson. Donc, on garde le cap à voir tout ce qu'elle fait et on est curieux.

Chabaille de Laurence Saint-Martin qui vient de lancer son album. Je trouve vraiment que présentement, là, il y a une accrescence là, de beaux projets féminins sur les scènes du Québec. Les deux filles, elles que je te présente à l'instant, Indy Thériault, vraiment partager la scène assez souvent même avec Laurence. Je trouve que les festivals font de plus en plus de la place aux artistes féminines. Et ben c'est parce qu'en même temps, on va se le dire, ils sont capables, les filles, de rocker aussi. On écoute Indy Thériault.

Daniel Gauguin avec finalement la fin de semaine, une des chansons qui le fait connaître et notamment, il y a un bon spectacle là, de Daniel Gauguin avec les frères de Lunty. Ils se promènent un peu partout au Québec et en Acadie avec un spectacle hommage aux pionniers là, du New Country, dans le, du country en fait. On parle de Garth Brooks, Alan Jackson, Josh Strait, tous les vieux comme ça là, qu'on aime entendre. Et tu sais, Daniel, en plus, c'est comme le casting là, d'avoir de chanter du Alan Jackson, on va se dire, pour quasiment faire un hommage. Fait que c'est un beau spectacle, ils remplissent les salles un peu partout au Québec et en Acadie. Manque pas ça si des fois t'as le plaisir de voir le poster sur la route. Sandrine Hébert qui s'en vient en musique avec qui vient de lancer d'ailleurs un nouvel album. Et là, on écoute à l'instant son style country rock qu'on aime bien, elle est très fougueuse sur la scène, ma vieille écho.

titre de son nouvel album, Appel manqué de Gab Forêt. Et on continue avec, tu sais, je te disais tantôt qu'il y a une accrunaissance de filles, là. Ben, c'est le fun. Emmanuel Boucher, Léa Jarry, Mégane Lebel, toutes ensemble. Soleil Rosé. Écoute. Bon, OK. Ça fait tune de filles. Tu vas dire, ouais, mais puis, hein, on l'écoute à l'émission En route vers l'Ouest.

Et plein de nouvelles sorties de chansons, d'albums. Il y a clairement une effervescence parce qu'on va se le dire avec la température, ça nous donne le goût d'aller dehors et d'aller dans les festivals. C'est ce que je t'invite à faire. L'agenda country, je le redis, c'est la place et où l'artiste que t'aimes va voir ses spectacles. Pourquoi pas, il passe peut-être en ville. Joémy qui s'en vient en musique avec 3 heures en ferme. Ça, c'est un beau feat avec Ricky Pocket.

l'album de Irving Blais qu'on vient d'entendre, Chialeuse heureuse. Beaucoup de mots dans cette chanson-là et ça termine l'émission. Merci d'avoir été là à l'émission En route vers l'Ouest avec moi, Véronique Labbé. Et je te fais un dernier vers, ça te tente-tu? C'est une chanson notamment que j'ai écrite sur le bord du feu, un peu pompette, avec mon chum. Et ça donne « Lève ton verre » et on se dit à la semaine prochaine. Bye-bye!

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1: Hey, j'espère que t'es aussi partant que moi d'écouter de la musique et country ensemble. On écoute les nouveautés et ça commence fort, justement, avec la gang des 100 façons. Première nouveauté sur les ondes de l'émission Leur Espace Franco New Country avec moi, Véronique Labbé. Tout l'été, c'est le titre de la chanson et c'est une chanson de bord de feu. Clairement que ça va mettre le party un peu dans vos soirées, peut-être. Pourquoi pas? Et bref, juste après, on écoute Classe Moyenne. Reste avec moi.

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1: C'est la chanson Chance d'Harpin Lépine qui a une gang de harpinistes, comme ils les appellent, qui les suivent partout en spectacle et chantent les chansons à tue-tête, clairement. Et cette chanson-là est très... On embarque justement dans la transe, là, comme il dit dans la chanson, et il y a vraiment clairement facilement une danse country là-dessus. J'espère que vous êtes plusieurs à danser sur cette chanson-là. Et j'en parle là, ouvertement. Il y a vraiment beaucoup d'écoles de musique country qui dansent aussi sur des chansons francophones de vos artistes québécois. Donc, c'est à vous autres de demander ça des fois si il serait le fun de danser sur telle chanson. Pourquoi pas le demander au DJ puis faire connaître notre belle musique francophone. C'est le but de l'heure Espace Franco New Country chaque semaine avec moi, Véronique Labbé. Je vous fais entendre les nouveautés et j'espère que ça vous amène à connaître plus, évidemment. Et notamment, voici une nouveauté de Fred Dionne et Backroads qu'on écoute à l'instant et juste après Laurence Saint-Martin avec Ciao Bye. Je vous invite à aller voir tous vos beaux artistes en festival cet été.

reconnaît facilement Joël Vogue avec la chanson « Loin ». Même s'il est nouveau, on l'a tellement connu à Star Academy, évidemment, avec sa voix, son style. C'est tellement un gars simple, vraiment. Gars d'agriculture qui est vraiment... il est chansonnier, ça fait longtemps. Et à un moment donné, ben, tout ça a pris de l'ampleur pour lui. Et regarder ses parents, c'est dur, là, honnêtement, de partir de la ferme pour être capable d'aller faire de la musique. Parce que le lendemain matin, il faut que tu te lèves, on va se le dire. Il y a les vaches qui attendent. Il y a tellement de jobs, tellement de travail. Donc, c'est pas... ça a été quand même une grosse décision familiale d'être capable d'aider Joël à prendre son essor dans la musique. Et notamment, il a sorti aussi une chanson en duo avec Romy, sa conjointe, qui c'est une balade. Ben là, il fallait que je choisisse dans l'émission qu'elle jouait. Donc, j'ai fait jouer « Loin », qu'on vient d'entendre. Mais il y a aussi une belle balade qui est sortie. Donc, évidemment, ben quand vous aimez un artiste, allez l'écouter sur les plateformes et ou à la radio, comme vous le faites maintenant, ben ça fait la différence en plus d'aller le voir en spectacle, en festival. Les Blue Ridge Band qui s'en viennent avec leur nouveauté, Loving You Is Easy. Bref, on les écoute à l'instant.

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Vous êtes toujours avec moi, Véronique Labbé, pour l'heure espace Franco New Country. Juste avant, c'était Appel manqué avec Gab Forêt et Guillaume Laroche qu'on vient d'entendre avec la route 117. Hey, on parle de la route 117, puis j'ai comme eu un moment marquant dans ma tête, là, c'est que je m'en vais au chalet, je m'en vais sur cette route-là et je me rends compte que tout le monde ralentit puis écarte un peu la route parce que finalement, ben il y a un orignal, toi chose. Puis tu sais, c'est tellement majestueux, mais en même temps, ça bouge pas vite, puis on dirait qu'il réalise pas pourquoi qu'il est là. Puis ben évidemment que moi je fais comme ah qu'est-ce qui se passe là, fait que finalement j'arrive, écoute quasiment à la, parce que c'est haut là, on s'entend, mais je pense qu'il aurait manqué 6 pouces puis je rentrais dedans là, c'était quand même pas évident, mais je suis contente, tout le monde a évité la bête et il est reparti dans le bois, mais c'est pas mal. Moment marquant, là. Fait que quand je voyais le titre, j'y ai pour la présenter, puis ça a comme été un flashback. Oui, sur les routes, faut faire attention, hein, clairement. C'est on partage la vie avec eux de leur environnement. Justin Roy qui s'en vient avec sa nouveauté. Justin Roy qui fait partie de la gang de classe moyenne et qui notamment est en festival partout au Québec. C'est assez incroyable, la crowd qui est en avant de leur stage et ça chante à tue-tête et chacun. C'est comme un boys band, les gars. Ils ont chacun leur chanson, mais aussi des chansons ensemble. C'est assez incroyable, le marketing de tout ça. Et ils ont toujours des bonnes chansons et notamment, on l'écoute à l'instant, Justin, c'est une chanson qui reste vraiment dans la tête. Voici ce soir.

Je suis littéralement nostalgique. J'ai tombé là-dessus. Chanson qui m'a fait connaître, une chanson de Bonnie Tyler que j'avais repris en français et qui, à l'époque, c'était une des premières chansons country, new country, qui passait sur les ondes de Rouge FM, qui était rock de tente dans le temps. J'avais quand même fait le top 20 avec ça. Mais évidemment que, bon, le country était à une autre époque et ça n'a pas perduré parce que, évidemment, qu'on disait country ça s'est éteint là. Mais j'ai quand même avancé et perduré dans le domaine de la musique country. Et encore aujourd'hui, je pense que c'est à bout de bras que l'industrie s'est formée et qui est encore très vivant. Des très belles chansons qu'il y a, notamment, on parle de Christelle Mongeau qui s'en vient en musique. La chanson est écœurante. C'est vraiment une belle voix, belle artiste. Voici Devant, la chanson qui le fait connaître. Et évidemment, plein de spectacles pour elle. En Lucette. Allez.

Vince Lemire, un jour ou l'autre, c'est le titre de cette chanson-là qui fait fureur dans le palmarès du top 100 partout au Québec. Juste avant, c'est Erika Rowland avec Sweet Talker. Belle fleur de la musique country c'est fou comment il y a vraiment une effervescence et encore les gens sont fans, sont là puis ils vont voir leurs artistes chaque semaine dans les festivals chanter leurs chansons préférées et où découvrir les artistes. J'espère d'ailleurs chaque semaine vous faire découvrir les artistes sur leur espace Franco New Country avec moi, Véronique Labbé. Merci d'avoir été là. On termine l'émission avec Francis de Grandpré, son nouveau single Si j'avais su, et notamment il sortira son album à l'automne en octobre. Donc on reste à l'affût et on se dit à la semaine prochaine. Bye bye.

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1: Merci Mélissa, bonjour mesdames, bonjour messieurs et bienvenue à l'émission Naturellement Country. J'ai encore une belle playlist d'invités à vous présenter cet après-midi. Quelques nouveautés autant anglais que français. Pour ceux et celles qui désirent me joindre via téléphone, le numéro à composer est le 418-724-9650. 418-724-9650. Il y a toujours la possibilité de me joindre sur Facebook avec mon Messenger. Alors, si vous avez des salutations, des vœux d'anniversaire, des suggestions, ça me fera un plaisir de vous répondre dans les plus brefs délais. On débute avec un artiste dont aujourd'hui c'est son anniversaire, Bernard Ouellet de Rimouski. Bernard va nous présenter une pièce de Johnny Cash et d'après l'historique, c'est la première fois que je vous la présente. Elle tourne à l'occasion dans une autre playlist, mais aujourd'hui c'est la première fois d'après moi de l'historique que je vous la présente. Ça va me faire un immense plaisir. Il y a par la suite André Brazo qui nous présente Au Camping et on termine ce premier bloc musical avec Laurie Leblanc, la Barbecue Dance. Je vous souhaite une excellente bel après-midi et merci de m'accompagner.

0: Alors pour aujourd'hui, pour ce dimanche 5 juillet, c'est généralement ensoleillé. On prévoit un maximum de 21 degrés avec l'indice UV de 6 ou élevé. Ce soir et cette nuit, on prévoit un dégagement. Le minimum sera de 13 degrés pour demain, lundi. Ensoleillé, maximum de 25, un humidex de 27, indice UV de 7 dans la soirée ainsi que dans la nuit de demain. Alors, ce sera un dégagement, un minimum de 14 degrés. Présentement, dans Rimouski Métis, le mercure indique 19 degrés Celsius.
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1: Alors, au niveau de l'indice d'inflammabilité, en principe, c'est pas mal bas un peu partout, à l'exception de Chipogamou, hein, sur la route du Nord. Il y a quand même 3 incendies en activité. Dans le secteur Manic 5 Nord, 3 incendies qui font rage présentement. Ils semblent être contrôlés. Mais ici, dans le bas du fleuve, dans le bas Saint-Laurent, ça semble quand même bien. Donc, l'indice est bas. Donc, lorsqu'on s'en va dans le bois, on prend une belle petite marche et on veut fumer une cigarette, peu importe, un cigare, un top. On prend le temps de s'asseoir, de bien fumer, prendre son temps de relaxer et de bien, mais vraiment bien, l'éteindre. Voilà. La prochaine pièce que nous allons entendre, c'est de Daniel Dan, « Laissez-moi vivre ma vie ». Alors, ça va tourner pour Michel Aymon, Diane Boucher, Lucie Marin, c'est de la part de Thérèse. Bonne écoute.

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0: Le prochain duo, ça fait longtemps qu'on ne les a pas reçus sur nos ondes. Ça me fait plaisir de vous présenter la suggestion de Mme Saint-Pierre. Le duo, Dan et Lou, la paix sur Terre.

On m'informe à l'instant même que dans le secteur de la rue de Gaspé, plus précisément vis-à-vis du 331 de Gaspé, il y a du trafic, il y a beaucoup de monde qui circule. Alors, on vous demande de ralentir un petit peu, de la prudence, s'il vous plaît. Il y a des gens qui sont de l'extérieur, sont installés sur une table, ils ont des choses à offrir. Donc, merci de la prudence que faut s'adapter. Voilà, on ralentit, merci. On poursuit avec André Couture, Trucker Ernie.

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la prochaine pièce que nous allons entendre. Alors, ça va tourner pour Mathieu Lavoie. Et puis, c'est pour offrir à ses amis hein, qui sont avec lui présentement, qui viennent de terminer de travailler. Alors, pour Steve, Eric, Félix et Julianne, voici une bonne bouteille de vin avec mon ami Réal Leblanc.

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2: Salutations à mon ami Angeline Antille de Montjoly. Voici ta suggestion, David Absalov.

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4: Une nouveauté pour Naturellement Country, Clermont Maltais, la perte d'un enfant.

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8: Bienvenue à la capsule souvenir pour vous, pour nos aînés. Alors j'ai encore une belle brochette d'artistes à vous présenter aujourd'hui. Et sans plus tarder, débutons avec Scott et Gérald Delonti. Et le titre de cette pièce, c'est « C'est moi ». Oui, c'est moi, Pierre.

La prochaine pièce que nous allons entendre est de René Martel. Bonsoir, mon amour. Alors, c'est une suggestion de Roger. Et puis, mon ami Roger voudrait l'offrir à sa conjointe, Chantal. Donc, bonne écoute.

On poursuit avec Le Soldat Lebrun. C'est la deuxième fois que je vous la présente, cette pièce, et je ne sais pas quelle est la voix féminine qui l'accompagne dans cette chanson. J'ai fait des recherches, mais je n'ai point trouvé. Alors peut-être que j'ai des recherchistes à l'écoute qui pourront me donner la réponse. Ça sera à suivre. Alors, viens t'asseoir près de moi.

Et on termine cette belle capsule de souvenirs avec la reine du violon. Mais elle s'est découvert aussi qu'elle pouvait chanter, hein, oui. On en a seulement que deux dans notre inventaire, mais ça me fait plaisir de vous présenter celle-là aujourd'hui pour la deuxième fois. Alors voici Thérèse Rio, Un coin du ciel. Et elle va tourner pour Thérèse, la malcommode.

0: voilà ce qui complète pour aujourd'hui la capsule de souvenirs pour vous, pour nos aînés. Mais ce n'est pas terminé, on est toujours ensemble, oui, aujourd'hui jusqu'à 17h. Salutations à tous les aînés qui sont à l'écoute présentement. Un petit clin d'œil particulier, oui, aux résidents de la résidence Seigneur Lepage du centre-ville. Et merci de me faire part de vos suggestions et ça me fait plaisir de vous les faire tourner en tout moment, ou presque. Voilà. Après la pause, oui, M. Richard de Montjoly. Alors, nous présente une belle pièce souvenir.
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Merci pour l'information, Nicole. Alors, Nicole m'informe que la voix féminine qui accompagnait le soldat Lebrun dans la pièce qu'on vient d'entendre, c'était Julie Darège lorsqu'elle était toute jeune. Alors, merci, Nicole, pour ton information. On poursuit avec Stéphane Leblanc, avec Chic Chac, et ça va tourner pour Josiane Roussel. Et au retour, on va poursuivre avec l'agenda, les petites annonces et tout ça.

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1: Il y aura une grande vente de garage au 15 rue Boutet à Sainte-Flavie les 3, 4 et 5 juillet de 8h à 18h. Ça se passe beau temps, mauvais temps? Il y aura jouets, vélos, antiquités, un grand choix de nombreux objets divers. C'est un rendez-vous au 15 rue Boutet à Sainte-Flavie. C'est ce qui termine déjà la chronique Vente de garage.
2: Merci Liliane. La prochaine pièce que nous allons entendre de Bobby Hamilton, alors c'est Pierre-Luc Turbi qui voudrait l'offrir à son bon ami Pat Discat ainsi qu'à Pascal de Bécomo. Alors voici la chanson de Bobby Hamilton, Ma vie en chanson. Retour, on va poursuivre avec les petites annonces.

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1: À l'édition des petites annonces, aujourd'hui, on a à vendre un souffleur à feuilles de marque Style à l'état neuf, valeur 180 $ en 975 $. 88-750-1945, 88-750-1945. Une vente de fermeture de maison sur rendez-vous. On vend des meubles, vaisselle, cadres, bibelots, lampes, outils et tout ce que vous pouvez avoir besoin pour une maison. On s'informe au 88-750-8688, 88-750-8688. On vend une niche pour chiens 4 saisons en bois de cèdre. C'est pour chiens de moyenne à grande taille. Le toit a été refait à neuf. Protecteur pour le bois. Et on appelle au 88-775-90-58, 88-775-9058. À la recherche de trois représentants solides en vente pour ouverture de marché canadien, commerce, chasse et pêche. On recherche quelqu'un de retraité, si possible, à raison de 3 à 4 mois par année. Excellente commission, plus loyauté. On demande quelqu'un de bilingue. On communique avec Denis Proulx, info à commercialboc-thorax.com, sinon au 88-750-1780, 88-750-1780. On a aussi à vendre un canot en très bon état, 14 pieds de longueur, 2 couches de peinture marine de qualité, 2 rames épaisées, l'intérieur est en bon état. C'est une longueur idéale pour la pêche au saumon. On a payé ça 2 900 $ et on vous laisse à 995. C'est à voir, 88-750-1780, 88-750-1780. C'est ce qui complète pour aujourd'hui l'édition des petites annonces du 96.5.
2: Merci, Liliane. On poursuit avec une suggestion. On aimerait entendre la chanson de M. Honoré Godbout. Honoré Godbout de Autrefois de Bécomo, En cavale avec toi. Et c'est une suggestion de Mme Lisanne Lévesque. Alors, bonne écoute et au retour, on poursuivra avec l'agenda.

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1: Le bingo Saint-Germain de Rimouski, c'est à tous les mercredis à 19h et c'est au profit de la fabrique pour la cathédrale. L'ouverture des portes se fait à 17h15 et on joue à 19h. L'entrée se fait par la rue des Marguiers, derrière la cathédrale. Le programme de la soirée, c'est plusieurs façons de gagner des lots cumulatifs et ce bingo s'adresse aux 18 ans et plus seulement. 88-724-4545 pour informations supplémentaires. Les vrais amis de Saint-Robert vous invitent les dimanches aux soirées de danse en ligne, danse folklorique et danse en couple à compter de 19h30 au Centre communautaire Alphonse Francœur situé au 358 rue Sirois à Rimouski. Avec nos musiciens Bertrand Fortin et Mario Brideau, nous vous souhaitons la bienvenue à tous et nous vous invitons à passer une excellente soirée. Le Club des 50 ans et plus de Squatec vous invite à l'ouverture du marché. C'est tous les samedis à partir du 4 juillet jusqu'au 12 septembre de 10h à 14h et c'est dans le parc intergénérationnel Charles Arsenault. Du 17 au 26 juillet, au Sanctuaire Sainte-Anne de la Pointe-aux-Pères, vous êtes invité à participer à la 151e neuvaine et fête de Sainte-Anne. Sous le thème de l'amour reçu à la mission, vécu, des célébrations auront lieu à compter du vendredi 17 juillet. Une marche du pardon animée par la troupe théâtrale dirigée par Sœur Victoria dans le parc du Sanctuaire le 21 juillet à 18h. Participez au pèlerinage à l'île Saint-Barnabé qui se tiendra le jeudi 23 juillet de 9h à 15h. 18$ à l'inscription au secrétariat du presbytère Saint-Pédis. Vous pouvez communiquer au 418-723-6539, poste 204 pour l'inscription et pour information générale sur la neuvaine, téléphonez au 418-723-2962, 418-723-2962. Le Club 55 de Saint-Eugène-de-Ladrière organise une soirée de danse samedi 18 juillet prochain à compter de 20h. Ce sera animé en musique par Bertrand Fortin. Il y aura un service de bar sur place. Le coût d'entrée est fixé à 7$ pour les membres, 8$ pour les non-membres. On se rend à la salle communautaire de Saint-Eugène-de-Ladrière au 15 rue du Campagnard. C'est une invitation à vous tous. Voilà ce qui complète l'édition de l'agenda pour aujourd'hui.
2: Merci Liliane. On poursuit avec le duo Céline et Guylaine Royer, le duo fille et mère. Et aujourd'hui, c'est la fête de Guylaine Royer. Alors, bonne fête Guylaine, si tu es à l'écoute. Ou si vous connaissez Guylaine, vous la croisez, vous la saluerez. Et souhaitez-lui bonne fête. Et cette prochaine pièce, c'est Amusons-nous, campeurs. Et je profite de l'occasion pour saluer tous les gens qui sont sur des terrains de camping. Peu importe à quel terrain de camping vous êtes, je vous salue tous, messieurs, dames. Profitez de cette belle après-midi. Et si vous voulez que je vous salue, faites-moi parvenir un petit texto, puis je vais vous saluer avec un immense plaisir.

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0: Il est présentement 14h et je profite de l'occasion pour saluer tous ceux et celles qui viennent de se joindre à nous. Alors, bienvenue à l'émission Naturellement Country. Mon nom est Gilles Truchon et nous sommes ensemble en ce beau dimanche après-midi jusqu'à 17h. Vous avez des suggestions, des vues d'anniversaire, le numéro de téléphone à composer est le 418-724-9650. 418-724-9650. Il y a toujours également la possibilité de prendre contact avec moi, de me joindre via Facebook Messenger. On débute cette troisième heure avec un doublé de Ring Blais. Et bien, j'ai reçu un beau petit message de mon ami Stéphane Roy. Alors, je vous en fais part. Bon après-midi, mon ami Gilles. Si ça t'adonne, j'aimerais entendre... Bouge pas. Oh, j'ai perdu ma page. Alors, une chanson d'Irving Blais. On l'a vu hier soir en show au saumon. Et c'était vraiment magnifique. Un spectacle inoubliable. Alors, profitez-en pour le saluer. Il est en région. Ça me fait un immense plaisir de saluer mon ami Irving et sa conjointe, dont j'ai oublié le prénom, mais j'aime mieux pas trop m'avancer. Alors oui, Irving devrait être ici dans le secteur pour une couple de jours, parce que quand il vient dans le coin, il adore aller pêcher. Puis après ça, il continue en Gaspésie jusqu'à Saint-Jogues, me semble que c'est ça, c'est son village natal. Bref, bravo Irving, il paraît que tu as livré la marchandise hier, et ça j'en doute pas, parce que tu la livres toujours la marchandise, et tu nous présentes toujours des magnifiques beaux spectacles. Donc, voici un doublé de toi, d'un bon pis de l'autre, et... Cœur vaillant, je vais le dédier à mon ami Renaud. Hein? Il adore cette chanson également. Donc, à vous tous, bonne écoute. Voici Irving Blais.
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0: Merci encore une fois, Stéphane Leroy, pour cette belle suggestion.
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0: Salutations à mon ami Yves Chavanel. Voici ta suggestion. Et notre ami Yves Chavanel sera là ce soir à 17h pour vous présenter son émission Les années vinyles. Voici John Fogerty.

La prochaine pièce que nous allons entendre de Madame Anita Pouliot, Le temps de la retraite. Alors, elle a des circonstances parce que elle va tourner à Madame Aline Gauthier de Montjoly. Alors, elle travaillait pour Action Bénévole et c'est maintenant l'heure de la retraite. Donc, on vous souhaite une belle retraite, chère dame, dame Aline. C'est à part de votre sœur, Thérèse. Alors, allons écouter cette pièce.

0: concours forestier le 25 juillet prochain, oui. Alors, le début des compétitions est à 13h. Et il y aura différentes catégories, hein, avec scie mécanique, stock ou modifié, sciotte, lancer de la hache et bien d'autres activités. Il y aura une cantine sur place et je présume que ce sera la cantine La Renaissance de Saint-Angèle-de-Mérici. Il y aura confirmation des bourses. Alors, c'est à venir la confirmation des bourses. Si vous désirez plus d'informations, je vous invite à contacter M. René Bérubé pour plus d'informations après 19h. Alors, au 418-750-7741. Pardon. Alors, je redonne le numéro, oui. 418-750-7741. Et ça, c'est après 19h. Alors, ça sera toute une activité tout à fait spéciale. Concours forestier. Eh bien, on parle de forêt. Pourquoi pas y aller avec mon histoire de bûcheron et Denis Lepage?
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0: Merci, Tipeee.
1: Ben voilà, ça me fait plaisir, Tipeee. Et on le salue, hein, Denis et France, qui sont souvent à l'écoute de Naturellement Country. Ils sont très occupés ces temps-ci, malgré tout ça. Oui, parce qu'il y a le festival des Narcotiques, ça vient très bientôt. Donc, on poursuit avec une pièce de Michel Léonard, « Tu oublies de vivre ». Ça me rappelle quelqu'un, ce qui travaille très fort, qui pense pas souvent à elle, mais est toujours là pour aider, toujours là pour penser aux autres. Et elle se nomme, oui, Gilberte. J'en dis pas plus, elle va se reconnaître. Alors voici pour toi, Gilberte, Michel Léonard, tu oublies de vivre.

0: C'est ta fête aujourd'hui. Qu'est-ce que tu penses que je vais faire? T'as chanté une chanson? Gâteau? Chandelle? Mais ça arrivera pas. Mais bonne fête.
1: Alors, bonne fête aujourd'hui à mes amis Facebook. Jocelyne, Émilien, Otis, Douairon. Alors, je ne sais pas c'est quoi le nom de famille des deux, mais bref, c'est le nom que j'ai. Sylvain Asselin, Claude Carrier, Lynn Lachapelle, France Leblanc-Charret, Alexis Simard, Yves Côté, Martin Didier. Alors, à vous tous, bonne fête, passez une belle journée. Et ceux que j'ai pas nommé votre nom, hein, ben, je vous souhaite à vous tous aussi également bonne fête, passez une belle journée, puis laissez-vous gâter. On poursuit avec une pièce de Luc Tremblay, Le vieux loup de bois. Ça va tourner pour René et Gaston. C'est de la part de Léo. Alors, bonne écoute!

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Salutations, mon ami Brian Haché, merci, hein, merci Brian, le petit vidéo que tu as mis sur Facebook. Alors, voici une de tes compos. Hey, bartender!

0: On le salue, notre ami Dom, oui, qui est camionneur, puis il livre du copeau chez Panval.
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0: Alors, il est présentement, oui, 15h. Je désire souhaiter la bienvenue à ceux et celles qui viennent de se joindre à nous. Alors, bienvenue à l'émission Naturellement Country. Mon nom est Gilles Truchon et nous sommes ensemble en ce beau dimanche après-midi jusqu'à 17h. On débute notre quatrième heure avec un doublé de Sam Tremblay. Et je profite de l'occasion pour saluer mon ami Sam qui est au camping du lac Malcolm présentement, oui, pour toute la fin de semaine. Et tous les autres campeurs qui sont présents. Alors, merci de m'écouter. Je vous souhaite un bon doublé avec notre ami Sam. On débute ça avec une bonne petite frette, puis avec son drôle de frère.
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Cette prochaine pièce de Paul Darège en compagnie de Richard Desjardins. Alors, c'est une suggestion que j'ai reçue de Josiane Roussel. Et Josiane voudrait l'offrir à son chummy Elmax Doucette. Alors, bonne écoute!

cette prochaine pièce de Caillou. C'est la toute première fois que nous l'entendons à Naturellement Country. Et merci à Valérie Pinault pour son choix musical. Voici Caillou, moitié-moitié.

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prochaine pièce que nous allons entendre, elle est de circonstances. Et oui, ils sont sur l'eau, en pédalo, puis on écoute naturellement country. Je suis avec eux, là, présentement, dans le pédalo. Merci, hein, de me permettre d'être avec vous sur votre pédalo. Alors, voici Carole Renaud et Partons, la mer est belle. Roberto et Brigitte.

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1: Il y aura une grande vente de garage au 15 rue Boutet à Sainte-Flavie les 3, 4 et 5 juillet de 8h à 18h. Ça se passe beau temps, mauvais temps? Il y aura jouets, vélos, antiquités, un grand choix de nombreux objets divers. C'est un rendez-vous au 15 rue Boutet à Sainte-Flavie. C'est ce qui termine déjà la chronique Vente de garage.
2: Merci Liliane. La prochaine pièce que nous allons entendre, bien, je vais l'offrir à Christine. Alors Christine, j'ai pas trouvé celle que tu m'as demandé encore, mais j'y travaille très fort et en espérant de l'avoir pour en fait semaine prochaine. Je t'offre Christine, oui, Christine, une pièce que Michel Turcotte et Nicole Dumont ont repris, ont remasterisé, ils en ont fait une belle version, et à quelque part, je trouve ça cute, cette belle chanson, parce que ça rend hommage à Jean Lapointe. Et c'est une pièce que Jean Lapointe chantait, hein, nous présentait Jean Lapointe. Et pour tous ceux et celles qui connaissent les paroles, ben, pourquoi pas qu'on chanterait pas ensemble? Donc, c'est le titre de la pièce. Si on chantait ensemble. Et au retour, on va poursuivre avec les petites annonces.

0: très belle pièce. C'était la deuxième fois seulement que je vous la présentais, oui. La dernière fois, c'était en juin 2025. Et je trouve que ce sont deux belles voix qui se marient bien ensemble. Alors, ils font un excellent duo. Et j'étais très heureux et très content, Christine, de te l'offrir à toi et à tous les auditeurs.
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2: À l'édition des petites annonces, aujourd'hui, on a à vendre un souffleur à feuilles de marque Steel à l'état neuf, valeur 180 $, on offre ça à 75 $. 88-750-1945, 88-750-1945. Une vente de fermeture de maison sur rendez-vous. On vend des meubles, vaisselle, cadres, bibelots, lampes, outils, tout ce que vous pouvez avoir besoin pour une maison. On s'informe au 88-750-8688, 88-750-8688. On vend une niche pour chiens 4 saisons en bois de cèdre. C'est pour chiens de moyenne à grande taille. Le toit a été refait à neuf. Protecteur pour le bois. Et on appelle au 88-775-90-58, 88-775-9058. À la recherche de trois représentants solides en vente pour ouverture de marché canadien, commerce, chasse et pêche. On recherche quelqu'un de retraité, si possible, à raison de 3 à 4 mois par année. Excellente commission, plus loyauté. On demande quelqu'un de bilingue. On communique avec Denis Proulx, info à commercialboc-thorax.com, sinon au 88-750-1780, 88-750-1780. On a aussi à vendre un canot en très bon état, 14 pieds de longueur, 2 couches de peinture marine de qualité, 2 rames épaisées, l'intérieur est en bon état. C'est une longueur idéale pour la pêche au saumon. On a payé ça 2 900 $ et on vous laisse à 995. C'est à voir, 88-750-1780, 88-750-1780. C'est ce qui complète pour aujourd'hui l'édition des petites annonces du 96.5.
0: Merci, Liliane. Et moi, j'ai une offre d'emploi à vous offrir. Eh oui. Alors, à la maison Octavie de Saint-Octave de Métis, sont à la recherche d'un cuisinier ou d'une cuisinière. Alors, la résidence pour personnes âgées autonomes est à la recherche d'un cuisinier ou d'une cuisinière passionnée et dévouée au sein de son organisation. Nous recherchons une personne qui contribuera à maintenir un milieu de vie agréable, respectueux et de qualité. Si vous désirez plus d'informations, alors je vous invite à prendre contact avec Mme Nathalie Michaud. Elle est la gestionnaire de la maison Octavie. On peut la rejoindre de deux façons. Alors, par courriel, maison Octavie 1. C'est tous des petits chiffres, puis tous des petites lettres, et le chiffre 1. Maison Octavie 1 à commercial@gmail.com ou par téléphone 418-775-01. 5 418 775 0115. Et comme je mentionnais, oui, on est à la recherche d'un cuisinier ou d'une cuisinière. On poursuit avec cette belle pièce qui est demandée par plusieurs personnes déjà. Oui, il y a Christian, il y a pardon, il y a également Rémi, il y a voyons, Madame Lévesque, Gaétane, voici Choisis-toi quand ça ne va pas. Thomas Irwin. Retour pour ceux avec l'agenda. Choisis-toi.

0: Et merci encore une fois à Gaétane Lévesque qui nous a fait découvrir cette belle chanson, cette belle pièce. Et merci pour les petits cœurs, les petits pouces que je viens de recevoir, les beaux commentaires concernant cette chanson. Merci beaucoup, c'est très plaisant, ça m'a fait un immense plaisir. On s'en va à l'agenda.
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2: Le bingo Saint-Germain de Rimouski, c'est à tous les mercredis à 19h et c'est au profit de la fabrique pour la cathédrale. L'ouverture des portes se fait à 17h15 et on joue à 19h. L'entrée se fait par la rue des Marguilliers derrière la cathédrale. Le programme de la soirée, c'est plusieurs façons de gagner des lots cumulatifs et ce bingo s'adresse aux 18 ans et plus seulement. 88-724-4545 pour informations supplémentaires. Les vrais amis de Saint-Robert vous invitent les dimanches aux soirées de danse en ligne, danse folklorique et danse en couple à compter de 19h30 au Centre communautaire Alphonse Francœur situé au 358 rue Sirois à Rimouski. Avec nos musiciens Bertrand Fortin et Mario Brideau, nous vous souhaitons la bienvenue à tous et nous vous invitons à passer une excellente soirée. Le Club des 50 ans et plus de Squatec vous invite à l'ouverture du marché. C'est tous les samedis à partir du 4 juillet jusqu'au 12 septembre de 10h à 14h et c'est dans le parc intergénérationnel Charles Arsenault. Du 17 au 26 juillet, au Sanctuaire Saint-Anne de la Pointe-aux-Pères, vous êtes invité à participer à la 151e neuvaine et fête de Saint-Anne. Sous le thème de l'amour reçu à la mission vécue, des célébrations auront lieu à compter du vendredi 17 juillet. Une marche du pardon animée par la troupe théâtrale dirigée par Sœur Victoria dans le parc du Sanctuaire le 21 juillet à 18h. Participez au pèlerinage à l'île Saint-Barnabé qui se tiendra le jeudi 23 juillet de 9h à 15h. 18$ à l'inscription au secrétariat du presbytère Saint-Pédis. Vous pouvez communiquer au 418-723-6539 poste 204 pour l'inscription et pour information générale sur la neuvaine, téléphonez au 418-723-2962 418-723-2962. Le Club 55 de Saint-Eugène-de-la-Drière organise une soirée de danse samedi 18 juillet prochain à compter de 20h. Ce sera animé en musique par Bertrand Fortin. Il y aura un service de bar sur place. Le coût d'entrée est fixé à 7$ pour les membres, 8$ pour les non-membres. On se rend à la salle communautaire de Saint-Eugène-de-la-Drière au 15 rue du Campagnard. C'est une invitation à vous tous. Voilà ce qui complète l'édition de l'agenda pour aujourd'hui.
0: Merci Liliane. Et prenez note, mesdames et messieurs, que Dorémy ne présentera pas de soirée sociale le 11 juillet prochain. Donc, c'est samedi prochain. Il n'y a pas de soirée de danse, mais ils seront de retour le 18, même endroit, même heure, et avec des activités de danse qu'on adore et qu'on aime. Le Club 50+ de Saint-Fabien vous invite à sa soirée de danse samedi le 11 juillet à 20h au pavillon des loisirs. Venez célébrer l'été et rencontrer vos amis au son de la musique de Bertrand Fortin. Breuvages sans alcool et grignotines seront disponibles. Prix de présence et de tirage. Et au plaisir de vous y rencontrer. Si vous désirez plus d'informations, vous pouvez contacter Mme Denise Gagnon en composant le 418-740-3358. 418-740-3358 et il n'y aura pas de service de bar en juillet et veillez noter qu'il n'y aura pas de soirée au mois d'août. On se reprendra avec des nouveautés dès septembre et toute l'équipe vous souhaite un bel été. On poursuit avec Jonathan Godin et l'histoire du pêcheur. Je l'offrirai à ma chum Brigitte de la cantine La Bonne Bouffe de Price.

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2: Raymond Lavoie nous présente Johnny B. Goode, version francophone. Belle reprise d'Elvis Presley.

Il est présentement 16h. Bienvenue à mon petit spécial mix anglo-franco. Ce prochain mix, je vais l'offrir à tous ceux et celles qui vont échanger leurs vœux hein, durant cette belle saison de l'été. Donc, George Fox nous présente la version francophone et puis il nous présente également la version anglophone.

C'était mon petit spécial mix anglo-franco pour aujourd'hui. La prochaine pièce de Nelson Ross à ce bar, eh bien, elle va tourner tout spécialement pour Cédric Lebel. C'est sa suggestion. Au niveau de suggestion, oui, ne manquez pas à 16h30 le choix du public. Oui, c'est votre choix musical. Une de mes interprétations. Et à date, j'ai 2 suggestions d'entrée, et j'en attends d'autres dans bientôt, hein. Alors, le Texi chantant ou la pièce de Tu te souviendras de moi de Marc Gélinas. Donc, à vos textos, mesdames et messieurs, et on verra le résultat à 16h30.

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3: On poursuit avec Vince Gill.

Ne manquez pas à Pointe-au-Père, au site historique maritime, les rendez-vous de la Pointe-au-Père. Alors, il y a des 5 à 7 musicaux et des activités culturelles à ne pas manquer. Et tout ça, c'est gratuit. Oui, l'admission est gratuite au Hangar 14. Le 9 juillet prochain, Yvon Lévesque sera en spectacle. Le 13, c'est la journée des phares en collaboration avec Parc Canada. Et le 16 juillet, Pascal Desmalcy et l'Orchestre de l'Arctique. On poursuit avec le 23 juillet avec DJ Oya et le 30 avec Malvin. Alors, c'est tous des concerts très intéressants, des beaux petits 5 à 7 très spéciales et très, très enthousiasmés. Voilà. On poursuit avec Gilles Saint-Pierre Plamondon et naturellement Country.

Il est présentement 16h30 et quelques poussières. C'est le moment pour moi de vous présenter mon petit cadeau musical pour vos oreilles, le petit cadeau du dimanche. Hein. Et tout ça, c'est en signe de reconnaissance d'être avec moi les samedis et dimanches. Il y avait deux choix, on est rendu à trois. Il y avait le taxi chantant, tu te souviendras de moi, et t'es jeudi. Eh bien, le vote le plus populaire était tu te souviendras de moi. Alors, mesdames et messieurs, voici mon interprétation de la chanson « Tu te souviendras de moi » de pièce souvenir du regretté Marc Gélinas. Bonne écoute.

Wow, ça m'a fait bizarre de me réentendre cette pièce. Elle n'avait pas tourné depuis juin 2025 lors du choix du public. Hein? Alors donc, je faisais un petit bout. Elle tourne dans une autre playlist, mais pour le choix musical, c'était déjà au-delà d'un an. Ben voilà, merci à vous tous pour vos suggestions. Vous avez été nombreux et nombreuses. On poursuit avec David Bernacchi. Nous présente une pièce souvenir du regretté Roger Miron, le troubadour tyrolien.

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On poursuit avec Jean-Roch Cumming. Profitons de la vie. Et je l'offre, entre autres, oui, à une fidèle auditrice, Cécile Brisson de Forestville. Cécile, je te fais un gros câlin et de gros bisous sur chaque joue. Bonne écoute.

Et comme le dit si bien cette chanson, oui, je suis sur l'heure du départ. Alors, merci. Merci infiniment d'avoir été là pendant ces deux belles journées. Que du plaisir on a eu ensemble. Merci pour vos beaux textos qui me donnent beaucoup d'énergie, beaucoup. J'apprécie. Hein, vraiment, continuez. J'adore l'interaction qu'on a ensemble avec les textos, Messenger, le téléphone aussi également. Donc, merci. N'oubliez pas, dans quelques minutes, c'est mon ami Yves Chavanel qui est arrivé au Ciseau de Montjoly, qui est en train de s'installer pour vous offrir encore une autre belle soirée avec les années vinyles. Et puis, je vous souhaite une belle semaine. Soyez prudents. On se retrouve samedi prochain à compter de midi. On se quitte avec Cora de Stéphane, Mario Mercier et Lina Primard avec la chanson thème de la fin. Et voilà. Donc, je le redis, je me répète. Merci encore d'avoir été là. Très apprécié.

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Chanson de voiture, petite salutation à nos auditeurs américains, puisque hier, ils célébraient le 250e anniversaire de leur indépendance. Happy Independence Day to all of you, listeners from the United States of America. Voilà, le message est passé. En direct des galeries, mon joli place à votre rendez-vous du dimanche. Ça chauffe, ça swing. C'est le rythme, c'est fou. Et tout ça en une seule émission. Les années vinyles. Mon nom est Yves Chabanel et c'est toujours un immense plaisir de vous retrouver et de partager avec vous la meilleure musique des années 60 à 90.

J'espère que vous avez passé une belle semaine, que vous êtes en forme et que vous êtes prêts à vivre au rythme d'une émission du tonnerre. Et sans plus tarder, on décolle en musique.

Merci d'être bien branché sur les ondes de Flow FM 96.5. Vous écoutez l'émission la plus haute des ondes, celle qui vous fait danser, chanter, à tue-tête, les années vinyles jusqu'à 21h avec Yves Chabanel. Que des chansons qui bougent, mur à mur. Oui, merci d'être fidèle au poste. Bon, ce soir, deux blocs thématiques. On aura celui qui revient à chaque émission, le Fab Four. Et ce soir, c'est entièrement dédié à Ringo, puisqu'il célébrera son 86e anniversaire mardi. Et on aura aussi, comme à chaque premier dimanche du mois, SLC. Salut les copains! Un bloc de cinq chansons de nos cousins français yéyé. Ou rétro, si vous préférez. Maintenant, qu'est-ce qu'on écoutait comme premier bloc? Vicky Leandros, qui parle et chante plusieurs langues, et Joe McKenzie. The Cold Bread of Dawn, Lizzie Lamont, Brenda Lee, Sweet Nothing, c'est en 59, Blues Travelers, Run Around, et One Fine Day des Chiffons, un bloc extrêmement rythmé pour donner le ton à cette soirée qui sera mémorable. Maintenant, prochain bloc, qu'est-ce qu'on écoute? Pete Townsend, Barefootin', c'était une reprise de sa tournée de 86. C'est une chanson des années 60 qui n'avait pas vraiment cartonné à l'époque, et M. Townsend a su déceler la pépite dans cette chanson, et il en fait une très belle version. Barefootin', ça veut dire pieds nus, et on s'attendrait à ce qu'il enlève ses chaussures pour cette chanson. Eh bien non, il garde ses chaussures, notre Pete national. Suivra Plume avec Sabloff, album de 77, le double All Dress. En 70, René Martel prenait le bateau du bonheur, et on le prenait avec elle, évidemment, qui ne voudrait pas du bateau du bonheur avec René Martel comme capitaine. 66, les sultans nous parlent des filles. Bon, les propos ont changé au fil des décennies, mais à cette époque, bon, Bruce Huard faisait un malheur parmi les adolescentes avec ses lèvres pulpeuses. Groupe originaire de Saint-Hyacinthe, comme beaucoup de groupes pop québécois de l'époque. Mais c'est Nino Ferrer, le cousin de Enzo Ferrari, qui avait changé son nom pour avoir une carrière plutôt personnelle, avec Les Cornichons, merci d'être là.

0: Salut tout spécial à toute l'équipe de la Bonne Bouffe à Presse, une équipe du tonnerre qui travaille au rythme des années véniles, comment ne pas exceller dans son domaine. 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Oh, oh, ah, ah, humour. Maintenant, oui, le bloc que plusieurs d'entre vous adorent et qui s'impatiente toute la semaine pour vivre ce moment pertinent, et j'ai nommé le Fab Four. Quatre chansons consécutives du groupe le plus important de la pop musique et du rock and roll. Par surcroît, et j'ai nommé les Beatles, mais qui d'autre? Donc, mardi le 7, Ringo Starr aura 86 ans. Et pour ce, le Fab Four de ce soir lui est entièrement consacré. Ses deux seules compositions au sein du groupe d'abord, dont Pass Me By de l'album blanc de 68 et Octopus's Garden de Abbey Road en 69. Yellow Submarine, composition Lennon-McCartney, mais qui ont donné la partie vocale à Ringo. Et une reprise du premier album en 62, Boys, que Ringo chantait avec brio. Donc oui, merci à vous tous qui êtes là les deux soirs de l'émission, le jeudi de 19h à 21h et tous les dimanches de 17h à 21h. C'est les années véniles, c'est rock'n'roll, ça swing, ça chauffe et c'est bon. C'est Ed Sullivan qui nous présente les quatre garçons dans le vent.
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Je vous rappelle qu'en 1962, la maison Decca avait refusé de signer les Beatles sous prétexte que les groupes de guitare s'étaient finis. Bon, on s'entend-tu que depuis 1962, il s'en est-tu vendu des guitares? Et bon, après les Beatles, tout ce qui grattait une guitare avait un contrat de disque automatique. Maintenant, je vous remercie encore et toujours d'être fidèle au poste, de me prêter vos oreilles, de déplacer les meubles et de danser au rythme des années vinyles. Ça me fait chaud au cœur. Prochain bloc de son, on écoute quoi? De Who en 81, album Face Dances, la pièce qui termine l'album, Another Tricky Day. Et en 81 également, le chant du cygne pour Offenbach, l'album Coup de foudre, qui, bon, ne s'est pas vendu autant que Traversion, et ce sera le début de la fin pour Offenbach, mais une bonne chanson quand même, Rock de velours. En 65, les Rolling Stones, Down Home Girl, de l'album Now. Et un peu plus moderne, Fastball avec The Way, ça a été un énorme succès radio. Mais la première pièce de cette prochaine quintette, c'est en 85 où Amadeus Mozart refaisait surface au sommet des palmarès. Très bonne chanson, titre du film Falco, Rock Me Amadeus.

Et comme disait le général de Gaulle, les années vinyles, c'est une émission dont la tradition d'excellence n'a d'égal que la qualité des chansons et de l'animateur. Oui, mes amis, nous y voilà comme à chaque premier dimanche du mois. Le bloc, salut les copains, ou si vous préférez, SLC. C'est-à-dire cinq chansons consécutives de nos cousins français rétro. Et qu'est-ce qu'ils nous réservent ce soir, les Français? Les Poppies, c'était une chorale de garçonnets qui avaient des chansons originales et qui ont très bien fait en Europe, et ici au Québec, bon, plus ou moins. La chanson qu'on écoute, coûte, et non qu'on écoute, t'sais. Non, rien n'a changé. Suivra, nul autre que Violette des raisons avec... oui, le titre m'échappe, là, les prétextes, tous les prétextes, voilà, c'est le titre de cette chanson. Aznavour, un classique, les comédiens, c'est paru en 62. France Gall avec Homme tout petit, mais c'est une autre que Sheila qui rêve de l'Amérique avec le folklore américain. Et c'est le verbe, c'est subtil, c'est la France, c'est spirituel, c'est parti.

Merci d'être bien branché sur les ondes de Fou FM 96.5. Vu que c'est l'émission qui chauffe, qui swing, qui rock et qui roule, les années vinyles, mon nom est Yves Chavanel et c'est toujours un immense plaisir de vous savoir à l'écoute et de vous préparer une émission vraiment ouf. Ah! Il n'y a pas de mots. Prochaine séquence de 5, on écoute quoi, mes amis de Beach Boys? Fun, fun, fun. Ont-ils besoin de présentation, ces messieurs de la Californie? John Mellencamp, On the Way Death Song, c'est en 83, et ça déménage. Et quand on parle de déménage, vraiment, c'était la semaine. Elvis, ma préférée, Guitar Man, c'est paru en 67, et parlant de mes préférés, The Monkees, la même année, lançait The Girl I Knew Somewhere. Quelle séquence, mes amis. Oh, oh, oh, attachez vos broches avec de la tuque. La première pièce, oui, ne reculant devant aucun rythme. Little Green Bag, George Baker, 70.

Les Monkees, une fabrication hollywoodienne. On voulait fabriquer des Beatles et ça a marché. Ils ont vendu beaucoup de disques et une série télévisée par surcroît. Ils avaient de bonnes chansons, évidemment, composées par un peu tout le monde, dont beaucoup de, par Neil Diamond, un excellent compositeur. Et tout ça, bon, a pris une tangente tout autre lorsque les Monkees refusaient de prendre des chansons d'autres compositeurs et ont décidé de faire d'écrire leurs propres chansons. Bon, ce qui a donné un tout autre ton à leur style. Et entre autres, un qui dont le nom m'échappe, qui leur écrivait beaucoup de chansons, était bon, plus ou moins enchanté de se faire rabrouer et a décidé de créer un groupe. Lorsqu'il a vu son fils en train de lire une bande dessinée de Archie, il a décidé de prendre le nom. Il a payé pour les droits, évidemment. Un groupe fictif de Archies avec Sugar Honey Honey. Ça a été la révélation. Le monsieur s'est mis au monde avec cette chanson, évidemment. Maintenant, oui, merci d'être là. C'est toujours un plaisir de vous savoir à l'écoute. Et maintenant, qu'est-ce qu'on écoute? Prochaine séquence de 5. The Harlans avec Wawa Watusi. Simba Simon Says, c'est paru en 67. C'était et une danse et un jeu en même temps. Simba Simon Says, ce qui est devenu ici en français, j'en dis, touchez vos sourcils. Bon, à l'origine, c'était une danse. Who Put the Bomb, c'est une chanson que je fais souvent jouer, mais ce sera la première fois que cette version va tourner aux années vinyles. Ce sera O'Sharell, un groupe vocal féminin. Et McCartney, a-t-il besoin de présentation, ce bon vieux Paul, album Ben on the Run, et c'est la pièce qui termine la face 1 de cet album culte, dis-je. Avec Let Me Roll It. La première pièce, c'est The Searchers, Needles and Pins 64. Merci.

comme disait Pete Thompson. It's great, it's gauche, it's McCartney. Ce Paul ne savait pas comment faire une mauvaise chanson et son dernier album est au même calibre que ses meilleurs des années 70. Opinion personnelle, me direz-vous. À vous de juger, vous n'avez qu'à l'écouter, c'est disponible sur YouTube. Maintenant, si vous avez manqué les deux premières heures de l'émission, comme disait Sam Pollock, 25 push-ups. Oh, oh! Qu'est-ce qui s'en vient en musique? Prochain bloc de 5. Peter Gabriel. En 86, Big Time. Et en 84, Let's Hear It for the Boys. C'était, je crois, du film Flashdance. Je suis pas très cinéphile, mettons. ABBA en 75, Mamma Mia. Here I go again. Et en 74, album apostrophé de Frank Zappa, la pièce très piano, superbe harmonie vocale, Uncle Remus. Mais c'est un groupe britannique qui donnait dans le progressif. L'album, après le gros succès de Crime of the Century, Supertramp lançait Crisis What Crisis avec... pas beaucoup de gros succès. Un album qui s'est vendu beaucoup moins que le précédent, soit Crown Century, et celui qui viendrait quelques années plus tard, Breakfast in America. Mais quand même, Crisis White Crisis renfermait de très bonnes chansons, dont celle qu'on écoute. Sister Moonshine, c'est guitare acoustique, c'est l'été, c'est soleil.

vous rappelons que Les Années Vinyles est une émission extrêmement sérieuse et hautement culturelle. Si vous êtes là depuis le tout début, un énorme merci de votre fidélité. Et si vous venez de vous joindre à nous, on vous souhaite la bienvenue parmi nous. Maintenant, prochaine séquence, mes amis, qu'est-ce qui s'en vient en musique? Suzanne Vega, en 87, y allait d'un méga succès avec Tom's Dinner. Très rythmé. Alors, vous vous souvenez de ce tube? Fire, the Pointer Sister, c'est une composition de Monsieur Bruce Springsteen. C'est paru en 78. Et c'était dédié à Elvis. Bon, Elvis, étant décédé, ne pouvait la chanter, évidemment. Les Beatles, que je croyais qu'ils avaient quitté le studio, eh bien non. Ils étaient cachés dans un coin, en train de fumer un jambon. Ça sent le jambon fumé. Et ils voulaient jouer cette pièce, Penny Lane, de l'année 67, qui devait paraître sur Sgt. Pepper's, mais finalement, la compagnie de disques, empressée de faire des profits, y alla d'un 45 tours mémorable. Suivra nul autre que notre Pag National avec Si tu voulais. Oui, on se rappelle de ce succès avec un petit écho dans la voix. C'est en 75. Peggy Lee en 58. Oui, un petit air jazzy funky. Très vert d'oreille, si vous voulez. Fever, c'est parti.

écoutez l'émission Les Années Vinyles avec votre animateur DJ préféré, Yves Chabanel, votre humble serviteur. Oui, on est ensemble encore un peu plus d'une heure avec un feu roulant de bonnes chansons. J'espère que le contenu musical vous plaît jusqu'à maintenant. On écoute quoi, prochaine séquence? Pata Pata, Myriam Makeba, originaire d'Afrique, qui avait un énorme succès avec cette chanson méga rythmée, c'est en 67. Neil Diamond, Cherry Cherry en 66, impossible de ne pas danser sur cette terre. On déplace les meubles, on se déchausse et on danse le rock and roll. Don Carlos Will Call You Sugarloaf en 74. Et en 76, les Bellamy Brothers avec Let Your Love Flow, que Patrick Normand nous a servi en français avec Les Aventures, ou c'est Joe Dassin en tout cas, bon. Bref, The Zombies qui ouvre la marche avec un méga succès de l'année 64, She's Not There, c'est parti en musique.

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Vous écoutez l'émission la plus haute des ondes, celle qui vous revient deux fois la semaine, le jeudi de 19h à 21h et tous les dimanches de 17h à 21h, les années vinyles au microphone à la sélection musicale Yves Chavanel. J'espère que vous appréciez le tout en ce 5 juillet. Maintenant, oui, prochaine séquence. Suzanne Stevens en 75 avec